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Bonjour chers amis, bienvenue, c'est l'émission La Symphonie des Notes. Nous allons passer deux heures ensemble. On va débuter par Monsieur Herbert von Karajan à la tête du Philharmonia Orchestra. Un coffret qui est sorti chez Warner Classic consacré à des œuvres de Beethoven. Je vous propose aujourd'hui une de ces fameuses ouvertures, Léonore.

Quelle belle entrée en matière. On poursuit avec Anne-Marie. Anne-Marie, c'est la musicienne coréenne Yuri Woo qui a pris ce nom pour la scène. Elle revient avec un nouvel album très intimiste, album qu'elle propose de jouer au piano. Ce sont ses propres œuvres. Elle est influencée par pas mal de choses, hein.

Variation Goldberg en live au Carnegie Hall à New York. C'était Monsieur Yun-Chan Lim, une sortie du label Decca. Chez Deutsche Grammophon, maintenant Michael Pletneff qui nous propose les préludes de Chopin.

Deuxième mouvement de la symphonie dite du Nouveau Monde d'Anton Dvorak. Là, Chani, qui est à la tête de l'orchestre philharmonique de Rotterdam, une sortie du label Warner Classic. Chez Alpha Classic, on retrouve Olga Pachenko à la tête de l'ensemble Il Gardellino. Elle a enregistré 3 concertos pour piano de Mozart. Aujourd'hui, le troisième mouvement du concerto pour piano numéro 18.

Belle version de Ma plus belle histoire d'amour de Barbara par monsieur Alexandre Tarot et son piano magique. On retrouve maintenant l'ensemble Café Zimmermann sous la direction de Pablo Valetti, finale du concerto pour flûte de Vivaldi.

Monsieur Mathieu Godet, à l'instant, dans cette magnifique sonate numéro 1 de Franz Schubert, on vient d'en entendre le deuxième mouvement, Andante Sostenuto.

Monsieur Lang Lang à l'instant. Donc c'était un prélude de Rachmaninov et juste avant, extrait de la bande originale du film Cinema Paradiso, musique signée par Ennio Morricone. De la musique sacrée, on va tout d'abord écouter deux extraits du Requiem de Mozart, ensuite ce sera le Messie de Handel.

Isabelle Durin et Michael Earthshade, extrait de leur dernier album intitulé Exile to Hollywood. Ils revisitent des musiques de films des années 30, 40 et 50. Alors, je ne sais pas si vous avez reconnu cette musique, c'est un film légendaire. Une place au soleil de George Stevens avec Montgomery Clift et Elizabeth Taylor. La musique était signée Frank Waxman. Une nouveauté. C'est la première, ce sera la seule d'aujourd'hui. On retrouve Karajan à la tête du Philharmonique de Berlin, un double CD consacré aux symphonies de Franz Schubert, aujourd'hui la grande.

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Un grand classique de Thin Lizzy pour démarrer cette émission vinyle, session vinyle passion, émission du dimanche où on fait une balade dans l'histoire du rock. Thin Lizzy, Whiskey in the Jar, grand classique extrait de leur album, le troisième, Vagabonds on the Western World, qui était sorti en 1973. À l'époque, c'était un trio, Thin Lizzy, composé par Phil Lynott à la basse, Brian Downey à la batterie et Monsieur Eric Bell à la guitare. À suivre, du classique encore avec Nazareth, extrait de leur album Air of the Dog. Et on ira faire un petit tour du côté des États-Unis avec Cactus.

Vinyl session, vinyl passion, un petit moment rock progressif. On va démarrer avec Caravan, extrait de leur album In the Land of Grey of Pink. Avec cet album où la face B, il n'y a qu'un morceau, donc qui dure à peu près 20 minutes. On va en écouter un extrait, peut-être pas dans son intégralité. Et ensuite, ce sera le groupe Yes.

Vinyle, session vinyle, passion sensationnelle. Alex Harvey Band, peut-être leur meilleur album, en tout cas pour moi, Rock Drill, album qui est sorti chez Vertigo, bien entendu. Ils avaient signé un deal avec ce fameux label. Et on va écouter le titre éponyme de cet album.

Le groupe Budgie à l'instant, In For The Kill, extrait de l'album du même nom, groupe Budgie qui a beaucoup influencé par la suite de nombreux groupes, notamment des groupes de la nouvelle vague de heavy metal anglais. En tout cas, ils les citent dans leur influence. Budgie, un trio survitaminé qui a su marier le rock, le blues et le hard. On écoutera bien entendu d'autres morceaux de ce groupe mythique. Une découverte pour moi, je pense pour vous aussi, groupe américain qui s'appelle Frost, rien à voir avec le groupe de rock progressif anglais. Frost, c'est le premier groupe de monsieur Dick Wagner. Alors ça doit vous parler, Dick Wagner, il a notamment joué avec Lou Reed et il a formé un duo de guitare avec Steve Hunter au sein de Alice Cooper. Et bien ça, c'est son premier groupe, un peu rock psychédélique. Voici un extrait de leur album Through the Eyes of Love.

Le groupe Star Castle à l'instant, un groupe qui a pas mal marché du côté des États-Unis et du Canada. Ils ont beaucoup tourné avec Kansas, avec Styx. D'ailleurs, leurs musiques sont influencées un petit peu par ces groupes, par ce mouvement de rock FM, rock progressif américain. Juste avant, c'était le groupe anglais Demon. Vinyl Session, Vinyl Passion, du classique maintenant avec les prémices de ce qu'allait devenir un super groupe. Un extrait du premier album de ZZ Top.

du Cold Chisel à l'instant avec cette voix surprenante mais étonnante et magnifique de monsieur Jimmy Barnes qui après Cold Chisel a continué une belle carrière solo. Juste avant c'était Alvin Lee avec son groupe Ten Years After et on poursuit avec un grand classique du rock sudiste, un des groupes légendaires de ce style musical, The Allman Brothers Band. On va écouter le titre In Memory of Elizabeth Reed.

de l'émission Vinyl Session, Vinyl Passion. On termine avec King Crimson, extrait de leur album Red. Avec dans ce groupe, on retrouve Robert Fripp à la guitare, John Wetton basse et chant, et Bill Bofford à la batterie.

Salut à toutes et à tous, bienvenue dans l'univers musical de l'émission Haute Tension, cette émission où l'on entend du hard rock, du heavy metal et du rock progressif. Nous débutons avec notre coup de cœur du jour. Il s'agit d'un groupe belge, le groupe Speed Queen, qui pratique du metal, plus précisément peut-être même du speed metal. C'est leur dernier album intitulé With Bang, un album qui sort sur le label High Roller Records. En voici le premier titre, I Want It.

Les chapeaux de roue, on écoutera deux fois supplémentaires notre coup de cœur, donc les Belges de Speed Queen. Un enchaînement Frontiers, deux des dernières sorties de ce label italien. On va commencer par Venus 5, ensuite ce sera le groupe Temple Balls.

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Le groupe norvégien Rosario à l'instant. On poursuit avec Mirat. Mirat qui ont réussi à mêler le métal aux sonorités orientales. Le chanteur, guitariste, leader de ce groupe est d'origine tunisienne. L'album s'intitule Wilderness of Mirror. Il n'est pas d'ailleurs d'origine, je crois qu'il est carrément tunisien. Et cet album est magnifique. On va écouter le titre Until the End.

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de super musiciens. Ils sont quatre, c'est le groupe Perfect Beast. Ils sont anglais. Ils citent dans leur influence le groupe Rush, et sur certains morceaux, ça s'entend quand même. C'est un premier album qu'ils ont eux-mêmes produit et qui est sorti en fin de l'année dernière. On poursuit. Alors on change un petit peu de style avec du stoner. C'est des Norvégiens, il s'appelle Draken.

Des vieux de la vieille et de la scène rock française, le groupe Messaline en ouvre la page rock progressif. Le label Gentle Art of Music, au programme de cette émission. On va tout d'abord écouter un nouvel extrait de l'album de Blind Ego et ensuite une nouveauté avec le dernier live de RPWL.

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Le groupe australien Chow Boys, groupe qui avait été découvert en son temps par Monsieur Vanda et Young, qui les avait signés d'ailleurs sur leur label Albert Productions, premier label de groupe comme ACDC par exemple. Et ils ont eu quand même une petite carrière intéressante en Australie. Malheureusement, ça n'a pas marché en international pour eux, à suivre du brutal avec Drifting Away.

Le nouvel album des Français des Drifting Away, je crois qu'ils sont originaires du centre de la France vers Clermont-Ferrand par là. En tout cas, un album intitulé Endless et je crois qu'ils en sont déjà à leur troisième. De la France, on va en Allemagne retrouver Kerrigan. Alors ils sont dans le métal aussi, du bon métal teutonique, c'est leur nouvel album. Tiens, ils sont signés eux aussi sur le label High Roller Records et voici le titre Touchbearer.

Ça envoie du bois, c'est le groupe Lion's Share, une autre nouveauté dans cette émission assez particulière, en tout cas ils ont un univers musical bien à eux. Le groupe s'appelle Keys, Keys ça vient de keyboards, vous l'aurez compris, ils utilisent pas mal de claviers, orgue, piano, synthétiseur. Groupe fondé par Jake E et Mark Mangold, c'est d'ailleurs eux qui produisent ce troisième album qui vient de paraître chez Escape Music.

0: Voilà les amis, c'était l'émission Haute Tension, notre coup de cœur du jour. Il s'agit du groupe Speed Queen, alors pas à confondre avec le groupe français des années 80, celui-ci est belge. L'album s'intitule With a Bang, album qui est sorti sur le label High Roller Records. Je vous donne rendez-vous la semaine prochaine, même jour, même heure. Bye bye.
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0: vas-y, je te pose chiole. 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